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1: L'essentiel de l'actualité, on en sait plus sur le piratage du fisc cet été. D'après une note du président de la commission des finances du Sénat et de son rapporteur général, les attaquants auraient profité de 3 comptes compromis et d'une vulnérabilité informatique. 3 attaques distinctes auraient permis de dérober des informations dans le système de la DGFiP. Dans l'Aude, les pompiers poursuivaient leur lutte ce samedi contre un important incendie à la Pradelle, puis Laurent, un feu qui a déjà brûlé 225 hectares de végétation depuis vendredi. Une trentaine de personnes ont dû quitter leur logement. Près de 350 soldats du feu étaient toujours engagés sur le terrain. Nouvelle escalade entre les États-Unis et l'Iran. L'armée américaine annonce avoir détruit ou neutralisé 3 pétroliers iraniens après des tirs de missiles attribués à Téhéran contre 2 bâtiments américains dans la région. Et puis un mot de sport avant de se quitter, du cyclisme. Plus précisément, Tadej Pogacar ne se remettra pas en selle avant l'an prochain. Le Slovène de 27 ans, victime d'une lourde chute, on le rappelle, sur la Vuelta le 29 août dernier, déclare forfait pour le reste de la saison. Son équipe a confirmé son forfait pour les mondiaux, les championnats d'Europe ou encore pour le Tour de Lombardie.
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1: Un peu de grisaille au programme demain entre le Massif central, l'Île-de-France et la Normandie. Sur la moitié est, on retrouvera un ciel assez voilé dans l'ensemble, mais plus clair. Ce sera plutôt dégagé sur toute la façade atlantique entre la Bretagne et le Pays Basque. Pareil entre les Pyrénées, le littoral méditerranéen et les Alpes. Pour ce qui est des températures, demain on attend 24 degrés à Lille, 25 à Brest, 26 à Strasbourg, 28 à Paris, à Biarritz, 29 à Marseille et à Nice, 31 à Bourges, 32 à Lyon, 34 à Limoges, 35 à Bordeaux. Jusqu'à 37 degrés attendus à Toulouse.
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1: Bonjour à tous, l'essentiel de l'actualité. Un mort, c'est le bilan d'une explosion dans un pavillon après une fuite de gaz à Aubervilliers hier soir. La victime est un enfant. 7 autres personnes ont été blessées, dont 2 grièvement. La ville a mis à disposition des locaux et des lits d'appoint pour accueillir les familles touchées. Nouveau pic de chaleur ce dimanche dans le sud du pays. 6 départements restent en vigilance orange canicule. La Drôme-Ardèche, le Gard, l'Hérault, le Vaucluse et l'Aude. Plus de 38 degrés sont encore attendus par endroits et les températures vont enfin commencer à baisser par l'ouest à partir de demain. 3 heures de discussion au Kremlin autour d'une possible issue à la guerre en Ukraine. Vladimir Poutine a reçu hier les émissaires de Donald Trump. Washington affirme que des plans substantiels ont été évoqués et seront dévoilés dans les prochaines semaines. Les discussions doivent se poursuivre ce dimanche à Kiev. Et du foot, 1-0, le score sur lequel Lorient s'est imposé face à Lens hier. Victoire de Brest face au Havre de Buzyn. Nice et Le Mans se sont quittés sur un match nul un partout. Aujourd'hui, suite et fin de cette 3e journée de Ligue 1. 3, Strasbourg à 15h, Angers-Rennes à 17h15 et Marseille reçoit le Paris FC à 20h45 ce soir en clôture.
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1: Un peu de grisaille au programme aujourd'hui entre le Massif central, l'Île-de-France et la Normandie. Sur la moitié est, on retrouve un ciel assez voilé dans l'ensemble, mais plus clair. C'est plutôt dégagé sur toute la façade atlantique, de la Bretagne au Pays Basque. Pareil entre les Pyrénées, le littoral méditerranéen et les Alpes. Côté Mercure, aujourd'hui 24 degrés à Lille, 25 à Brest, 26 à Strasbourg, 28 à Paris et à Biarritz, 29 degrés à Nice et à Marseille, 31 à Bourges, 32 à Lyon, 34 à Limoges, 35 à Bordeaux, jusqu'à 37 degrés attendu à Toulouse.
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1: Bonjour à tous, l'essentiel de l'actualité. Un mort, c'est le bilan d'une explosion dans un pavillon après une fuite de gaz à Aubervilliers hier soir. La victime est un enfant. 7 autres personnes ont été blessées, dont 2 grièvement. La ville a mis à disposition des locaux et des lits d'appoint pour accueillir les familles touchées. Nouveau pic de chaleur ce dimanche dans le sud du pays. 6 départements restent en vigilance orange canicule. La Drôme Ardèche, le Gard, l'Hérault, le Vaucluse et l'Aude. Plus de 38 degrés sont encore attendus par endroits et les températures vont enfin commencer à baisser par l'ouest à partir de demain. 3 heures de discussion au Kremlin autour d'une possible issue à la guerre en Ukraine. Vladimir Poutine a reçu hier les émissaires de Donald Trump. Washington affirme que des plans substantiels ont été évoqués et seront dévoilés dans les prochaines semaines. Les discussions doivent se poursuivre ce dimanche à Kiev. Et du foot, 1-0, le score sur lequel Lorient s'est imposé face à Lens hier. Victoire de Brest face au Havre de Buzyn. Nice et Le Mans se sont quittés sur un match nul, 1-1. Aujourd'hui, suite et fin de cette 3e journée de Ligue 1. 3, Strasbourg à 15h, Angers-Rennes à 17h15 et Marseille reçoit le Paris FC à 20h45 ce soir en clôture.
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1: Un peu de grisaille au programme aujourd'hui entre le Massif central, l'Île-de-France et la Normandie. Sur la moitié est, on retrouve un ciel assez voilé dans l'ensemble, mais plus clair. C'est plutôt dégagé sur toute la façade atlantique, de la Bretagne au Pays Basque. Pareil entre les Pyrénées, le littoral méditerranéen et les Alpes. Côté Mercure, aujourd'hui 24 degrés à Lille, 25 à Brest, 26 à Strasbourg, 28 à Paris et à Biarritz, 29 degrés à Nice et à Marseille, 31 à Bourges, 32 à Lyon, 34 à Limoges, 35 à Bordeaux, jusqu'à 37 degrés attendu à Toulouse.
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1: Bonjour à tous, l'essentiel de l'actualité. Un enfant décédé dans l'explosion d'un pavillon à Aubervilliers. Ça s'est passé hier soir. On compte aussi 7 blessés, dont 2 en urgence absolue. L'habitation a été complètement soufflée par la déflagration. Il s'agirait d'une fuite de gaz. La ville a mis à disposition des locaux et des lits d'appoint pour accueillir les familles touchées. 6 départements du Sud restent placés en vigilance orange canicule ce dimanche. La Drôme, l'Ardèche, le Gard, l'Hérault, le Vaucluse et l'Aude. Plus de 38 degrés sont encore attendus par endroit aujourd'hui. Les températures commenceront à baisser par l'ouest à partir de demain. Nouvel échange de frappes entre l'Iran et les États-Unis autour du détroit d'Ormuz. Téhéran affirme avoir attaqué un drone naval américain qui tentait de pénétrer dans une zone protégée. Les gardiens de la Révolution disent également avoir visé 3 pétroliers et 3 navires américains après des frappes de Washington contre 3 pétroliers iraniens. Et puis en sport, en rugby, on disputait la première journée de Top 14. Hier, Bordeaux-Bègles a renversé le Racing 92-64-5. Victoire aussi de Bayonne contre Toulon, de Lyon sur Clermont, Pau face à Montpellier. Perpignan s'est incliné sur la pelouse du Stade Français, tout comme Vannes face à Castres. Ce soir, La Rochelle reçoit Toulouse en clôture à 21h05.
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1: Un peu de grisaille au programme aujourd'hui entre le Massif central, l'Île-de-France et la Normandie. Sur la moitié est, on retrouve un ciel assez voilé dans l'ensemble, mais plus clair. C'est plutôt dégagé sur toute la façade atlantique, de la Bretagne au Pays Basque. Pareil entre les Pyrénées, le littoral méditerranéen et les Alpes. Côté Mercure, aujourd'hui 24 degrés à Lille, 25 à Brest, 26 à Strasbourg, 28 à Paris et à Biarritz, 29 degrés à Nice et à Marseille, 31 à Bourges, 32 à Lyon, 34 à Limoges, 35 à Bordeaux, jusqu'à 37 degrés attendu à Toulouse.
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1: Bonjour à tous, l'essentiel de l'actualité. Un enfant décédé dans l'explosion d'un pavillon à Aubervilliers. Ça s'est passé hier soir. On compte aussi 7 blessés, dont 2 en urgence absolue. L'habitation a été complètement soufflée par la déflagration. Il s'agirait d'une fuite de gaz. La ville a mis à disposition des locaux et des lits d'appoint pour accueillir les familles touchées. 6 départements du Sud restent placés en vigilance orange canicule ce dimanche. La Drôme, l'Ardèche, le Gard, l'Hérault, le Vaucluse et l'Aude. Plus de 38 degrés sont encore attendus par endroits aujourd'hui. Les températures commenceront à baisser par l'ouest à partir de demain. Nouvel échange de frappes entre l'Iran et les États-Unis autour du détroit d'Hormuz. Téhéran affirme avoir attaqué un drone naval américain qui tentait de pénétrer dans une zone protégée. Les gardiens de la Révolution disent également avoir visé 3 pétroliers et 3 navires américains après des frappes de Washington contre 3 pétroliers iraniens. Et puis en sport, en rugby, on disputait la première journée de Top 14 hier. Bordeaux-Bègles a renversé le Racing 92-64-5. Victoire aussi de Bayonne contre Toulon, de Lyon sur Clermont, Pau face à Montpellier. Perpignan s'est incliné sur la pelouse du Stade Français, tout comme Vannes face à Castres. Ce soir, La Rochelle reçoit Toulouse en clôture à 21h05.
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1: Un peu de grisaille au programme aujourd'hui entre le Massif central, l'Île-de-France et la Normandie. Sur la moitié est, on retrouve un ciel assez voilé dans l'ensemble, mais plus clair. C'est plutôt dégagé sur toute la façade atlantique, de la Bretagne au Pays Basque. Pareil entre les Pyrénées, le littoral méditerranéen et les Alpes. Côté Mercure, aujourd'hui 24 degrés à Lille, 25 à Brest, 26 à Strasbourg, 28 à Paris et à Biarritz, 29 degrés à Nice et à Marseille, 31 à Bourges, 32 à Lyon, 34 à Limoges, 35 à Bordeaux, jusqu'à 37 degrés. Attendu à Toulouse.
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1: Bonjour à tous, l'essentiel de l'actualité. La canicule se poursuit dans le sud de la France. 6 départements restent en alerte orange jusqu'à lundi matin. L'Ardèche, la Drôme, le Gard, l'Hérault, l'Aude et le Vaucluse. Les Pyrénées-Orientales, elles sont sorties de l'alerte. Un nouveau pic de chaleur est attendu ce dimanche dans le sud-ouest avec plus de 38 degrés par endroit avant une baisse des températures attendue demain. Le choc en Seine-Saint-Denis. Un enfant de 2 ans est mort dans l'explosion d'un pavillon à Aubervilliers hier soir. On compte aussi 7 blessés, dont 2 grièvement. L'explosion aurait été provoquée par une fuite de gaz. Une enquête a été ouverte pour comprendre ce qu'il s'est passé. Les émissaires de Donald Trump, eux, poursuivent leur tournée diplomatique sur l'Ukraine. Après des discussions hier à Moscou sur les prochaines étapes, Steve Witkoff et Jared Kushner sont attendus aujourd'hui à Kiev. Ils doivent y présenter leurs idées pour la paix. Selon la Maison Blanche, leurs plans seront annoncés dans les prochaines semaines. Et puis en tennis, une grande première pour Arthur Géa à New York. À 21 ans, il atteint les 8e de finale d'un grand chelem après sa victoire en 5-7 face à Michael Zeng hier. Il est le dernier Français encore en course à l'US Open. Prochain adversaire, le Néerlandais Gotitsch van de Zandschulp demain.
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1: Un peu de grisaille au programme aujourd'hui entre le Massif central, l'Île-de-France et la Normandie. Sur la moitié est, on retrouve un ciel assez voilé dans l'ensemble, mais plus clair. C'est plutôt dégagé sur toute la façade atlantique, de la Bretagne au Pays Basque. Pareil entre les Pyrénées, le littoral méditerranéen et les Alpes. Côté Mercure, aujourd'hui 24 degrés à Lille, 25 à Brest, 26 à Strasbourg, 28 à Paris et à Biarritz, 29 degrés à Nice et à Marseille, 31 à Bourges, 32 à Lyon, 34 à Limoges, 35 à Bordeaux, jusqu'à 37 degrés attendu à Toulouse.
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1: Bonjour à tous, l'essentiel de l'actualité. La canicule se poursuit dans le sud de la France. 6 départements restent en alerte orange jusqu'à lundi matin. L'Ardèche, la Drôme, le Gard, l'Hérault, l'Aude et le Vaucluse. Les Pyrénées-Orientales, elles sont sorties de l'alerte. Un nouveau pic de chaleur est attendu ce dimanche dans le sud-ouest avec plus de 38 degrés par endroit avant une baisse des températures attendue demain. Le choc en Seine-Saint-Denis, un enfant de 2 ans est mort dans l'explosion d'un pavillon à Aubervilliers hier soir. On compte aussi 7 blessés, dont 2 grièvement. L'explosion aurait été provoquée par une fuite de gaz. Une enquête a été ouverte pour comprendre ce qu'il s'est passé. Les émissaires de Donald Trump, eux, poursuivent leur tournée diplomatique sur l'Ukraine. Après des discussions hier à Moscou sur les prochaines étapes, Steve Witkoff et Jared Kushner sont attendus aujourd'hui à Kiev. Ils doivent y présenter leurs idées pour la paix. Selon la Maison Blanche, leurs plans seront annoncés dans les prochaines semaines. Et puis en tennis, une grande première pour Arthur Géa à New York. À 21 ans, il atteint les 8e de finale d'un grand chelem après sa victoire en 5-7 face à Michael Zeng hier. Il est le dernier Français encore en course à l'US Open. Prochain adversaire, le Néerlandais Botic van de Zandschulp demain.
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1: Un peu de grisaille au programme aujourd'hui entre le Massif central, l'Île-de-France et la Normandie. Sur la moitié est, on retrouve un ciel assez voilé dans l'ensemble, mais plus clair. C'est plutôt dégagé sur toute la façade atlantique, de la Bretagne au Pays Basque. Pareil entre les Pyrénées, le littoral méditerranéen et les Alpes. Côté Mercure, aujourd'hui 24 degrés à Lille, 25 à Brest, 26 à Strasbourg, 28 à Paris et à Biarritz, 29 degrés à Nice et à Marseille, 31 à Bourges, 32 à Lyon, 34 à Limoges, 35 à Bordeaux, jusqu'à 37 degrés attendu à Toulouse.
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1: Bonjour à tous, l'essentiel de l'actualité. La canicule se poursuit dans le sud de la France. 6 départements restent en alerte orange jusqu'à lundi matin. L'Ardèche, la Drôme, le Gard, l'Hérault, l'Aude et le Vaucluse. Les Pyrénées-Orientales, elles sont sorties de l'alerte. Un nouveau pic de chaleur est attendu ce dimanche dans le sud-ouest avec plus de 38 degrés par endroit avant une baisse des températures attendue demain. Le choc en Seine-Saint-Denis, un enfant de 2 ans est mort dans l'explosion d'un pavillon à Aubervilliers hier soir. On compte aussi 7 blessés, dont 2 grièvement. L'explosion aurait été provoquée par une fuite de gaz. Une enquête a été ouverte pour comprendre ce qu'il s'est passé. Les émissaires de Donald Trump, eux, poursuivent leur tournée diplomatique sur l'Ukraine. Après des discussions hier à Moscou sur les prochaines étapes, Steve Witkoff et Jared Kushner sont attendus aujourd'hui à Kiev. Ils doivent y présenter leurs idées pour la paix. Selon la Maison-Blanche, leurs plans seront annoncés dans les prochaines semaines. Et puis en tennis, une grande première pour Arthur Géa à New York. À 21 ans, il atteint les 8e de finale d'un grand chelem après sa victoire en 5-7 face à Michael Zeng hier. Il est le dernier Français encore en course à l'US Open. Prochain adversaire, le Néerlandais Botic van de Zandschulp demain.
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1: Un peu de grisaille au programme aujourd'hui entre le Massif central, l'Île-de-France et la Normandie. Sur la moitié est, on retrouve un ciel assez voilé dans l'ensemble, mais plus clair. C'est plutôt dégagé sur toute la façade atlantique, de la Bretagne au Pays Basque. Pareil entre les Pyrénées, le littoral méditerranéen et les Alpes. Côté Mercure, aujourd'hui 24 degrés à Lille, 25 à Brest, 26 à Strasbourg, 28 à Paris et à Biarritz, 29 degrés à Nice et à Marseille, 31 à Bourges, 32 à Lyon, 34 à Limoges, 35 à Bordeaux, jusqu'à 37 degrés attendu à Toulouse.
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1: Bonjour à tous, l'essentiel de l'actualité, la canicule se poursuit dans le sud de la France. 6 départements restent en alerte orange jusqu'à lundi matin. L'Ardèche, la Drôme, le Gard, l'Hérault, l'Aude et le Vaucluse. Les Pyrénées-Orientales, elles sont sorties de l'alerte. Un nouveau pic de chaleur est attendu ce dimanche dans le sud-ouest avec plus de 38 degrés par endroit avant une baisse des températures attendue demain. Le choc en Seine-Saint-Denis, un enfant de 2 ans est mort dans l'explosion d'un pavillon à Aubervilliers hier soir. On compte aussi 7 blessés, dont 2 grièvement. L'explosion aurait été provoquée par une fuite de gaz. Une enquête a été ouverte pour comprendre ce qu'il s'est passé. Les émissaires de Donald Trump, eux, poursuivent leur tournée diplomatique sur l'Ukraine. Après des discussions hier à Moscou sur les prochaines étapes, Steve Witkoff et Jared Kushner sont attendus aujourd'hui à Kiev. Ils doivent y présenter leurs idées pour la paix. Selon la Maison-Blanche, leurs plans seront annoncés dans les prochaines semaines. Et puis en tennis, une grande première pour Arthur Géa à New York. À 21 ans, il atteint les 8e de finale d'un grand chelem après sa victoire en 5-7 face à Michael Zeng hier. Il est le dernier Français encore en course à l'US Open. Prochain adversaire, le Néerlandais Botic van de Zandschulp demain.
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1: Un peu de grisaille au programme aujourd'hui entre le Massif central, l'Île-de-France et la Normandie. Sur la moitié est, on retrouve un ciel assez voilé dans l'ensemble, mais plus clair. C'est plutôt dégagé sur toute la façade atlantique, de la Bretagne au Pays Basque. Pareil entre les Pyrénées, le littoral méditerranéen et les Alpes. Côté Mercure, aujourd'hui 24 degrés à Lille, 25 à Brest, 26 à Strasbourg, 28 à Paris et à Biarritz, 29 degrés à Nice et à Marseille, 31 à Bourges, 32 à Lyon, 34 à Limoges, 35 à Bordeaux, jusqu'à 37 degrés attendu à Toulouse.
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1: Bonjour à tous, l'essentiel de l'actualité. 6 départements du Sud restent en vigilance orange canicule jusqu'à mardi matin au moins. L'Ardèche, l'Aude, la Drôme, le Gard, l'Hérault et le Vaucluse. Météo France souligne que des températures encore jamais atteintes en septembre ont été très fréquemment enregistrées hier. Les fortes chaleurs devraient persister encore ce lundi dans le Sud-Est. Un jeune de 23 ans abattu tôt ce dimanche matin à Toulouse. Sorti de prison cet été, il a été la cible de tir dans le quartier de la Farouette vers 3h du matin. Le tireur aurait pris la fuite, un véhicule a été retrouvé incendié, une enquête a été ouverte. Les émissaires de Donald Trump sont arrivés à Kiev pour leur première visite en Ukraine depuis le début de leur médiation. Ils doivent rencontrer Volodymyr Zelensky qui se dit prêt à dialoguer mais réclame des garanties de sécurité. La veille, les deux représentants américains avaient échangé pendant 3h à Moscou avec Vladimir Poutine pour mettre un terme au conflit. Et puis en foot, suite et fin de cette troisième journée de Ligue 1 aujourd'hui, Angers-Rennes à 17h15, Marseille reçoit le Paris FC à 20h45 en clôture. En rugby ce soir, le dernier match de cette première journée de top 14, La Rochelle reçoit Toulouse, coup d'envoi de la rencontre à 21h05.
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1: Et c'est un ciel assez gris que l'on retrouvera entre la Bretagne, la Normandie et le Nord. Ce lundi, on attend même des gouttes par endroit, mais pas plus. Ailleurs, des nuages en alternance avec des éclaircies comme entre l'Auvergne-Rhône-Alpes, les Pays de la Loire et un large quart nord-est. Dans le sud, de manière générale, le ciel sera plutôt dégagé. Les températures ce lundi, 21 degrés à Cherbourg et à Brest, 24 à La Rochelle, Lille et Biarritz, 27 à Paris, Rennes et Tours, 29 à Bourges et à Marseille, 30 degrés à Bordeaux et à Nice, 32 à Toulouse et Ajaccio, 35 à Lyon, jusqu'à 30 C'est attendu à Montélimar.
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1: Bonjour à tous, l'essentiel de l'actualité. 6 départements du Sud restent en vigilance orange canicule jusqu'à mardi matin au moins. L'Ardèche, l'Aude, la Drôme, le Gard, l'Hérault et le Vaucluse. Météo France souligne que des températures encore jamais atteintes en septembre ont été très fréquemment enregistrées hier. Les fortes chaleurs devraient persister encore ce lundi dans le Sud-Est. Un jeune de 23 ans abattu tôt ce dimanche matin à Toulouse. Sorti de prison cet été, il a été la cible de tir dans le quartier de la Farouette vers 3h du matin. Le tireur aurait pris la fuite. Un véhicule a été retrouvé incendié. Une enquête a été ouverte. Les émissaires de Donald Trump sont arrivés à Kiev pour leur première visite en Ukraine depuis le début de leur médiation. Ils doivent rencontrer Volodymyr Zelensky qui se dit prêt à dialoguer mais réclame des garanties de sécurité. La veille, les deux représentants américains avaient échangé pendant 3h à Moscou avec Vladimir Poutine pour mettre un terme au conflit. Et puis en foot, suite et fin de cette troisième journée de Ligue 1 aujourd'hui, Angers-Rennes à 17h15, Marseille reçoit le Paris FC à 20h45 en clôture. En rugby ce soir, le dernier match de cette première journée de top 14, La Rochelle reçoit Toulouse, coup d'envoi de la rencontre à 21h05.
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1: Et c'est un ciel assez gris que l'on retrouvera entre la Bretagne, la Normandie et le Nord. Ce lundi, on attend même des gouttes par endroit, mais pas plus. Ailleurs, des nuages en alternance avec des éclaircies comme entre l'Auvergne-Rhône-Alpes, les Pays de la Loire et un large quart nord-est. Dans le sud, de manière générale, le ciel sera plutôt dégagé. Les températures ce lundi, 21 degrés à Cherbourg et à Brest, 24 à La Rochelle, Lille et Biarritz, 27 à Paris, Rennes et Tours, 29 à Bourges et à Marseille, 30 degrés à Bordeaux et à Nice, 32 à Toulouse et Ajaccio, 35 à Lyon, jusqu'à 30 C'est attendu à Montélimar.
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1: L'essentiel de l'actualité avec un net coup de frais attendu en milieu de semaine après la vague de chaleur. Les températures pourraient perdre une dizaine de degrés et retrouver des niveaux plus classiques pour septembre. Lundi, il fera encore jusqu'à 35 voire 36 degrés le long du Rhône contre 21 degrés seulement en Normandie. Quelques rares pluies sont aussi attendues dans le nord. Enquête ouverte par le parquet de Bobigny après l'explosion d'une maison à Aubervilliers. Ça s'est passé samedi soir. Bilan, un mort, une enfant de 3 ans et 7 blessés, dont 2 dans un état grave. Il s'agirait d'une fuite de gaz. Gianni Infantino, lui, sera bien candidat à sa réélection à la tête de la FIFA en mars 2027. L'instance confirme sa candidature malgré la crise autour de sa gouvernance. Plusieurs confédérations et fédérations lui ont retiré leur soutien après son projet, finalement abandonné, d'ouvrir les activités commerciales de la FIFA à des investisseurs privés. Et puis en tennis, jusqu'où ira Arthur Fils à l'US Open? Le jeune Français de 21 ans a atteint les 8e de finale d'un grand chelem pour la première fois après sa victoire en 5-7 samedi face à Michael Zeng. Il est le dernier Français encore en lice. Prochain adversaire, le Néerlandais Botic van de Zandschulp ce lundi.
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1: Et c'est un ciel assez gris que l'on retrouvera entre la Bretagne, la Normandie et le Nord ce lundi. On attend même des gouttes par endroit, mais pas plus. Ailleurs, des nuages en alternance avec des éclaircies comme entre l'Auvergne-Rhône-Alpes, les Pays de la Loire et un large quart nord-est. Dans le sud, de manière générale, le ciel sera plutôt dégagé. Les températures ce lundi, 21 degrés à Cherbourg et à Brest, 24 à La Rochelle, Lille et Biarritz, 27 à Paris, Rennes et Tours, 29 à Bourges et à Marseille, 30 degrés à Bordeaux et à Nice, 32 à Toulouse et à Ajaccio, 35 à Lyon, jusqu'à 30 C'est attendu à Montélimar.
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1: L'essentiel de l'actualité avec un net coup de frais attendu en milieu de semaine après la vague de chaleur. Les températures pourraient perdre une dizaine de degrés et retrouver des niveaux plus classiques pour septembre. Lundi, il fera encore jusqu'à 35 voire 36 degrés le long du Rhône contre 21 degrés seulement en Normandie. Quelques rares pluies sont aussi attendues dans le nord. Enquête ouverte par le parquet de Bobigny après l'explosion d'une maison à Aubervilliers. Ça s'est passé samedi soir. Bilan, un mort, une enfant de 3 ans et 7 blessés, dont 2 dans un état grave. Il s'agirait d'une fuite de gaz. Gianni Infantino, lui, sera bien candidat à sa réélection à la tête de la FIFA en mars 2027. L'instance confirme sa candidature malgré la crise autour de sa gouvernance. Plusieurs confédérations et fédérations lui ont retiré leur soutien après son projet, finalement abandonné, d'ouvrir les activités commerciales de la FIFA des investisseurs privés. Et puis en tennis, jusqu'où ira Arthur Fils à l'US Open? Le jeune Français de 21 ans a atteint les huitièmes de finale d'un grand chelem pour la première fois après sa victoire en 5-7 samedi face à Michael Zeng. Il est le dernier Français encore en lice. Prochain adversaire, le Néerlandais Botic van de Zandschulp ce lundi.
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1: Et c'est un ciel assez gris que l'on retrouvera entre la Bretagne, la Normandie et le Nord ce lundi. On attend même des gouttes par endroit, mais pas plus. Ailleurs, des nuages en alternance avec des éclaircies comme entre l'Auvergne-Rhône-Alpes, les Pays de la Loire et un large quart nord-est. Dans le sud, de manière générale, le ciel sera plutôt dégagé. Les températures ce lundi, 21 degrés à Cherbourg et à Brest, 24 à La Rochelle, Lille et Biarritz, 27 à Paris, Rennes et Tours, 29 à Bourges et à Marseille, 30 degrés à Bordeaux et à Nice, 32 à Toulouse et Ajaccio, 35 à Lyon, jusqu'à 30 c'est attendu à Montélimar.
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1: L'essentiel de l'actualité avec un net coup de frais attendu en milieu de semaine après la vague de chaleur. Les températures pourraient perdre une dizaine de degrés et retrouver des niveaux plus classiques pour septembre. Lundi, il fera encore jusqu'à 35 voire 36 degrés le long du Rhône contre 21 degrés seulement en Normandie. Quelques rares pluies sont aussi attendues dans le nord. Enquête ouverte par le parquet de Bobigny après l'explosion d'une maison à Aubervilliers. Ça s'est passé samedi soir. Bilan, un mort, une enfant de 3 ans et 7 blessés, dont 2 dans un état grave. Il s'agirait d'une fuite de gaz. Gianni Infantino, lui, sera bien candidat à sa réélection à la tête de la FIFA en mars 2027. L'instance confirme sa candidature malgré la crise autour de sa gouvernance. Plusieurs confédérations et fédérations lui ont retiré leur soutien après son projet, finalement abandonné, d'ouvrir les activités commerciales de la FIFA à des investisseurs privés. Et puis en tennis, jusqu'où ira Arthur Fils à l'US Open ? Le jeune Français de 21 ans a atteint les 8e de finale d'un grand chelem pour la première fois après sa victoire en 5-7 samedi face à Michael Zeng. Il est le dernier Français encore en lice. Prochain adversaire, le Néerlandais Botic van de Zandschulp ce lundi.
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1: Et c'est un ciel assez gris que l'on retrouvera entre la Bretagne, la Normandie et le Nord ce lundi. On attend même des gouttes par endroit, mais pas plus. Ailleurs, des nuages en alternance avec des éclaircies comme entre l'Auvergne-Rhône-Alpes, les Pays de la Loire et un large quart nord-est. Dans le sud, de manière générale, le ciel sera plutôt dégagé. Les températures ce lundi, 21 degrés à Cherbourg et à Brest, 24 à La Rochelle, Lille et Biarritz, 27 à Paris, Rennes et Tours, 29 à Bourges et à Marseille, 30 degrés à Bordeaux et à Nice, 32 à Toulouse et Ajaccio, 35 à Lyon, jusqu'à 30 C'est attendu à Montélimar.
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1: L'essentiel de l'actualité avec un net coup de frais attendu en milieu de semaine après la vague de chaleur. Les températures pourraient perdre une dizaine de degrés et retrouver des niveaux plus classiques pour septembre. Lundi, il fera encore jusqu'à 35 voire 36 degrés le long du Rhône contre 21 degrés seulement en Normandie. Quelques rares pluies sont aussi attendues dans le nord. Enquête ouverte par le parquet de Bobigny après l'explosion d'une maison à Aubervilliers. Ça s'est passé samedi soir. Bilan, un mort, une enfant de 3 ans et 7 blessés, dont 2 dans un état grave. Il s'agirait d'une fuite de gaz. Gianni Infantino, lui, sera bien candidat à sa réélection à la tête de la FIFA en mars 2027. L'instance confirme sa candidature malgré la crise autour de sa gouvernance. Plusieurs confédérations et fédérations lui ont retiré leur soutien après son projet, finalement abandonné, d'ouvrir les activités commerciales de la FIFA à des investisseurs privés. Et puis en tennis, jusqu'où ira Arthur Fils à l'US Open? Le jeune Français de 21 ans a atteint les huitièmes de finale d'un grand chelem pour la première fois après sa victoire en 5-7 samedi face à Michael Zeng. Il est le dernier Français encore en lice. Prochain adversaire, le Néerlandais Botic van de Zandschulp ce lundi.
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1: Et c'est un ciel assez gris que l'on retrouvera entre la Bretagne, la Normandie et le Nord ce lundi. On attend même des gouttes par endroit, mais pas plus. Ailleurs, des nuages en alternance avec des éclaircies comme entre l'Auvergne-Rhône-Alpes, les Pays de la Loire et un large quart nord-est. Dans le sud, de manière générale, le ciel sera plutôt dégagé. Les températures ce lundi, 21 degrés à Cherbourg et à Brest, 24 à La Rochelle, Lille et Biarritz, 27 à Paris, Rennes et Tours, 29 à Bourges et à Marseille, 30 degrés à Bordeaux et à Nice, 32 à Toulouse et à Ajaccio, 35 à Lyon, jusqu'à 37 attendu à Montélimar.
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